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1: Bonjour à tous. Après l'incendie de Nantes-Est la semaine dernière, prairie de Mauges, qui avait notamment détruit un campement de caravanes, les sinistrés ne sont plus hébergés au gymnase du parc du Grand Blottereau. Le centre a fermé ses portes hier soir. La préfecture assure que tous les sinistrés ont pu trouver une solution de relogement. À Angers, des perturbations à venir au mois d'août au service des urgences de la clinique de l'Anjou. L'établissement se réorganise face aux tensions persistantes sur les effectifs médicaux. Le service des urgences sera fermée la nuit entre 20h et 8h. Seule la maternité et les urgences obstétricales seront assurées 24h sur 24. Les patients en situation d'urgence devront appeler le 15 pour être dirigés vers la structure la plus adaptée. Toujours dans le Maine-et-Loire, y aura-t-il une antenne de 32 mètres de haut à Bécon-les-Granites, à l'ouest d'Angers? Plusieurs habitants se sont rassemblés début juillet en collectif pour s'opposer à l'implantation d'une antenne relais de l'opérateur Bouygues Télécom près des habitations et d'une école. Le propriétaire du terrain retenu a finalement renoncé à cette installation. Le collectif dit rester vigilant tant que cette annonce n'est pas officielle. Une réunion entre l'opérateur et la mairie est prévue ce jeudi. En France, le feu est fixé dans les Landes, annonce d'Emmanuel Macron hier soir, une bonne nouvelle selon le président de la République. En revanche, la situation n'est pas la même en Gironde, le feu reste virulent ce matin mais ne progresse plus. C'est le jour J pour Zinedine Zidane, l'ancien numéro 10 des Bleus est attendu en fin de matinée au siège de la Fédération Française de Football pour prendre officiellement ses fonctions de sélectionneur de l'équipe de France. 5 ans après son départ du Real Madrid, il succède à Didier Deschamps en poste depuis 2012. Et puis côté météo, ce mardi encore ce grand ciel bleu tout au long de la journée sur nos départements, avec déjà ce matin des températures en hausse entre 21 et 25 degrés. Cet après-midi, la barre des 30 degrés va de nouveau être dépassée avec 32 à Pornic et à Noirmoutier, et jusqu'à 33 du côté de Segré. Très bonne journée sur Sun et rendez-vous très vite pour un nouveau point sur l'actualité.

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1: Bonjour à tous. Après l'incendie de Nantes-Est la semaine dernière, prairie de Mauges, qui avait notamment détruit un campement de caravanes, les sinistrés ne sont plus hébergés au gymnase du parc du Grand Blottereau. Le centre a fermé ses portes hier soir. La préfecture assure que tous les sinistrés ont pu trouver une solution de relogement. À Angers, des perturbations à venir au mois d'août au service des urgences de la clinique de l'Anjou. L'établissement se réorganise face aux tensions persistantes sur les effectifs médicaux. Le service des urgences sera fermé la nuit, entre 20h et 8h, seule la maternité et les urgences obstétricales seront assurées 24h sur 24. Les patients en situation d'urgence devront appeler le 15 pour être dirigés vers la structure la plus adaptée. Toujours dans le Maine-et-Loire, y aura-t-il une antenne de 32 mètres de haut à Bécon-les-Granites, à l'ouest d'Angers? Plusieurs habitants se sont rassemblés début juillet en collectif pour s'opposer à l'implantation d'une antenne relais de l'opérateur Bouygues Télécom près des habitations et d'une école. Le propriétaire du terrain retenu a finalement renoncé à cette installation. Le collectif dit rester vigilant tant que cette annonce n'est pas officielle. Une réunion entre l'opérateur et la mairie est prévue ce jeudi. En France, le feu est fixé dans les Landes, annonce d'Emmanuel Macron hier soir, une bonne nouvelle selon le président de la République. En revanche, la situation n'est pas la même en Gironde, le feu reste virulent ce matin mais ne progresse plus. C'est le jour J pour Zinedine Zidane. L'ancien numéro 10 des Bleus est attendu en fin de matinée au siège de la Fédération Française de Football pour prendre officiellement ses fonctions de sélectionneur de l'équipe de France. 5 ans après son départ du Real Madrid, il succède à Didier Deschamps en poste depuis 2012. Et puis côté météo, ce mardi, encore ce grand ciel bleu tout au long de la journée sur nos départements, avec déjà ce matin des températures en hausse entre 21 et 25 degrés. Cet après-midi, la barre des 30 degrés va de nouveau être dépassée avec 32 à Port et à Noirmoutier, et jusqu'à 33 du côté de Segré. Très bonne journée sur Sun, et rendez-vous très vite pour un nouveau point sur l'actualité.

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1: Bonjour à tous. Après l'incendie de Nantes-Est la semaine dernière, prairie de Mauges, qui avait notamment détruit un campement de caravanes, les sinistrés ne sont plus hébergés au gymnase du parc du Grand Blottereau. Le centre a fermé ses portes hier soir. La préfecture assure que tous les sinistrés ont pu trouver une solution de relogement. À Angers, des perturbations à venir au mois d'août au service des urgences de la clinique de l'Anjou. L'établissement se réorganise face aux tensions persistantes sur les effectifs médicaux. Le service des urgences sera fermé la nuit entre 20h et 8h. Seule la maternité et les urgences obstétricales seront assurées 24h sur 24. Les patients en situation d'urgence devront appeler le 15 pour être dirigés vers la structure la plus adaptée. Toujours dans le Maine-et-Loire, y aura-t-il une antenne de 32 mètres de haut à Bécon-les-Granites, à l'ouest d'Angers? Plusieurs habitants se sont rassemblés début juillet en collectif pour s'opposer à l'implantation d'une antenne relais de l'opérateur Bouygues Télécom près des habitations et d'une école. Le propriétaire du terrain retenu a finalement renoncé à cette installation. Le collectif dit rester vigilant tant que cette annonce n'est pas officielle. Une réunion entre l'opérateur et la mairie est prévue ce jeudi. En France, le feu est fixé dans les Landes, annonce d'Emmanuel Macron hier soir, une bonne nouvelle selon le président de la République. En revanche, la situation n'est pas la même en Gironde, le feu reste virulent ce matin mais ne progresse plus. C'est le jour J pour Zinedine Zidane. L'ancien numéro 10 des Bleus est attendu en fin de matinée au siège de la Fédération Française de Football pour prendre officiellement ses fonctions de sélectionneur de l'équipe de France. 5 ans après son départ du Real Madrid, il succède à Didier Deschamps en poste depuis 2012. Et puis côté météo, ce mardi, encore ce grand ciel bleu tout au long de la journée sur nos départements, avec déjà ce matin des températures en hausse entre 21 et 25 degrés. Cet après-midi, la barre des 30 degrés va de nouveau être dépassée, avec 32 à Port et à Noirmoutier, et jusqu'à 33 du côté de Segré. Très bonne journée sur Sun, et rendez-vous très vite pour un nouveau point sur l'actualité.

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1: Bonjour à tous. Après l'incendie de Nantes-Est la semaine dernière, prairie de Mauges, qui avait notamment détruit un campement de caravanes, les sinistrés ne sont plus hébergés au gymnase du parc du Grand Blottereau. Le centre a fermé ses portes hier soir. La préfecture assure que tous les sinistrés ont pu trouver une solution de relogement. À Angers, des perturbations à venir au mois d'août au service des urgences de la clinique de l'Anjou. L'établissement se réorganise face aux tensions persistantes sur les effectifs médicaux. Le service des urgences sera fermé la nuit entre 20h et 8h. Seule la maternité et les urgences obstétricales seront assurées 24h sur 24. Les patients en situation d'urgence devront appeler le 15 pour être dirigés vers la structure la plus adaptée. Toujours dans le Maine-et-Loire, y aura-t-il une antenne de 32 mètres de haut à Bécon-les-Granites, à l'ouest d'Angers? Plusieurs habitants se sont rassemblés début juillet en collectif pour s'opposer à l'implantation d'une antenne relais de l'opérateur Bouygues Télécom près des habitations et d'une école. Le propriétaire du terrain retenu a finalement renoncé à cette installation. Le collectif dit rester vigilant tant que cette annonce n'est pas officielle. Une réunion entre l'opérateur et la mairie est prévue ce jeudi. En France, le feu est fixé dans les Landes, annonce d'Emmanuel Macron hier soir, une bonne nouvelle selon le président de la République. En revanche, la situation n'est pas la même en Gironde, le feu reste virulent ce matin mais ne progresse plus. C'est le jour J pour Zinedine Zidane. L'ancien numéro 10 des Bleus est attendu en fin de matinée au siège de la Fédération Française de Football pour prendre officiellement ses fonctions de sélectionneur de l'équipe de France. 5 ans après son départ du Real Madrid, il succède à Didier Deschamps en poste depuis 2012. Et puis côté météo, ce mardi, encore ce grand ciel bleu tout au long de la journée sur nos départements, avec déjà ce matin des températures en hausse entre 21 et 25 degrés. Cet après-midi, la barre des 30 degrés va de nouveau être dépassée avec 32 à Port et à Noirmoutier, et jusqu'à 33 du côté de Segré. Très bonne journée sur Sun et rendez-vous très vite pour un nouveau point sur l'actualité.

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1: Bonjour à tous, les vélos électriques débarquent dans les 24 communes de la métropole de Nantes. Une décision de la collectivité qui revoit toute son offre de vélos en libre-service. Les fameux biclous orange bien connus des Nantais étaient jusqu'alors présents seulement à Rezé ou Saint-Sébastien. Ils disparaîtront d'ici janvier pour laisser place à 2400 nouveaux vélos électriques répartis dans 658 stations de toute la métropole. L'intercommunalité promet une station à moins de 500 mètres pour 96% des habitants. Les travaux se sont poursuivis hier dans la Maine à Angers. La rivière a brusquement baissé en niveau jeudi suite à un incident technique sur le barrage du Seuil en Maine. Le niveau est descendu de plus d'un mètre. Pas de conséquences pour le milieu aquatique, affirment les associations de pêche. Le brassage de l'eau pourrait même booster la faune. La navigation reste interdite, même pour les professionnels. Il faudra attendre plusieurs pluies pour que la Maine retrouve son niveau d'eau. Le tribunal administratif de Nantes annule le permis d'aménagement du camping de la Bosse à l'Épine, sur l'île de Noirmoutier. L'épilogue d'un parcours juridique de 7 ans, le camping souhaitait de nouveaux emplacements et de nouveaux mobilhomes. Deux associations pointaient du doigt l'absence d'enquête publique. Le camping pourra malgré tout rénover les infrastructures déjà installées. L'actualité, c'est aussi le feu en Gironde qui reste stabilisé mais toujours imprévisible selon la préfecture. 2500 pompiers sont toujours mobilisés et peuvent compter sur les agriculteurs de l'Ouest et du Sud pour leur prêter main forte. Ce week-end, ils sont une quarantaine à être partis de Vendée avec des citernes d'eau pour rejoindre le front des incendies. Des ambulanciers de Loire-Atlantique sont également partis prêter main forte à leurs collègues de Gironde. En sport, un titre de vice-champion du monde pour l'aviron nantais, c'est Rose Gallen, rameuse du CA Nantes, qui a décroché la médaille d'argent au championnat du monde U23 de Duisbourg en Allemagne. Elle était associée en deux de couple poids léger à Elena Chevrier d'Acosta, rameuse de Mantes-la-Jolie. Et puis votre météo cet après-midi, plein soleil et des températures en hausse, 28 degrés à Saint-Gilles-Croix-de-Vie, 30 à La Baule et jusqu'à 32 sur Cholet. Très bon après-midi sur Sun et rendez-vous très vite pour un nouveau point sur l'actualité.

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1: Bonjour à tous. Les vélos électriques débarquent dans les 24 communes de la métropole de Nantes. Une décision de la collectivité qui revoit toute son offre de vélos en libre service. Les fameux biclous orange bien connus des Nantais étaient jusqu'alors présents seulement à Rezé ou Saint-Sébastien. Ils disparaîtront d'ici janvier pour laisser place à 2400 nouveaux vélos électriques répartis dans 658 stations de toute la métropole. L'intercommunalité promet une station à moins de 500 mètres pour 96% des habitants. Les travaux se sont poursuivis hier dans la Maine à Angers. La rivière a brusquement baissé en niveau jeudi suite à un incident technique sur le barrage du Seuil en Maine. Le niveau est descendu de plus d'un mètre. Pas de conséquences pour le milieu aquatique, affirment les associations de pêche. Le brassage de l'eau pourrait même booster la faune. La navigation reste interdite, même pour les professionnels. Il faudra attendre plusieurs pluies pour que la Maine retrouve son niveau d'eau. Le tribunal administratif de Nantes annule le permis d'aménagement du camping de la Bosse à l'Épine, sur l'île de Noirmoutier. L'épilogue d'un parcours juridique de 7 ans, le camping souhaitait de nouveaux emplacements et de nouveaux mobilhomes. Deux associations pointaient du doigt l'absence d'enquête publique. Le camping pourra malgré tout rénover les infrastructures déjà installées. L'actualité, c'est aussi le feu en Gironde qui reste stabilisé mais toujours imprévisible selon la préfecture. 2500 pompiers sont toujours mobilisés et peuvent compter sur les agriculteurs de l'ouest et du sud pour leur prêter main forte. Ce week-end, ils sont une quarantaine à être partis de Vendée avec des citernes d'eau pour rejoindre le front des incendies. Des ambulanciers de Loire-Atlantique sont également partis prêter main forte à leurs collègues de Gironde. En sport, un titre de vice-champion du monde pour l'aviron nantais, c'est Rose Gallen, rameuse du CA Nantes, qui a décroché la médaille d'argent au championnat du monde U23 de Duisbourg en Allemagne. Elle était associée en deux de couple poids léger à Elena Chevrier d'Acosta, rameuse de Mantes-la-Jolie. Et puis votre météo cet après-midi, plein soleil et des températures en hausse, 28 degrés à Saint-Gilles-Croix-de-Vie, 30 à La Baule et jusqu'à 32 sur Cholet. Très bon après-midi sur Sun et rendez-vous très vite pour un nouveau point sur l'actualité.

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2: Bonjour à tous, les vélos électriques débarquent dans les 24 communes de la métropole de Nantes. Une décision de la collectivité qui revoit toute son offre de vélos en libre-service. Les fameux biclous orange bien connus des Nantais étaient jusqu'alors présents seulement à Rezé ou Saint-Sébastien. Ils disparaîtront d'ici janvier pour laisser place à 2400 nouveaux vélos électriques répartis dans 658 stations de toute la métropole. L'intercommunalité promet une station à moins de 500 mètres pour 96% des habitants. Les travaux se sont poursuivis hier dans la Maine à Angers. La rivière a brusquement baissé en niveau jeudi suite à un incident technique sur le barrage du Seuil en Maine. Le niveau est descendu de plus d'un mètre. Pas de conséquences pour le milieu aquatique, affirment les associations de pêche. Le brassage de l'eau pourrait même booster la faune. La navigation reste interdite, même pour les professionnels. Il faudra attendre plusieurs pluies pour que la Maine retrouve son niveau d'eau. Le tribunal administratif de Nantes annule le permis d'aménagement du camping de la Bosse à l'Épine, sur l'île de Noirmoutier. L'épilogue d'un parcours juridique de 7 ans, le camping souhaitait de nouveaux emplacements et de nouveaux mobilhomes. Deux associations pointaient du doigt l'absence d'enquête publique. Le camping pourra malgré tout rénover les infrastructures déjà installées. L'actualité, c'est aussi le feu en Gironde qui reste stabilisé mais toujours imprévisible selon la préfecture. 2500 pompiers sont toujours mobilisés et peuvent compter sur les agriculteurs de l'ouest et du sud pour leur prêter main forte. Ce week-end, ils sont une quarantaine à être partis de Vendée avec des citernes d'eau pour rejoindre le front des incendies. Des ambulanciers de Loire-Atlantique sont également partis prêter main forte à leurs collègues de Gironde. En sport, un titre de vice-champion du monde pour l'aviron nantais, c'est Rose Gallen, rameuse du CA Nantes, qui a décroché la médaille d'argent au championnat du monde U23 de Duisbourg en Allemagne. Elle était associée en deux de couple poids léger à Elena Chevrier d'Acosta, rameuse de Mantes-la-Jolie. Et puis votre météo cet après-midi, plein soleil et des températures en hausse, 28 degrés à Saint-Gilles-Croix-de-Vie, 30 à La Baule, jusqu'à 32 sur Cholet. Très bon après-midi sur Sun, et rendez-vous très vite pour un nouveau point sur l'actualité.

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1: Bonjour à tous. Levé de boucliers contre un projet d'élevage intensif en Maine-et-Loire, une société souhaite installer un site à Véry, près de Saumur, permettant d'élever 560 veaux de boucherie sans aucun accès extérieur. Selon Ouest France, les élus de Saumur viennent de rendre un avis défavorable, dénonçant des conditions insuffisantes pour le bien-être animal, mais aussi des risques de pollution avec le lisier. D'autres organisations se sont aussi exprimées en opposition à ce projet, comme la Confédération paysanne du Maine-et-Loire et l'association Espèces sans issue. De nouveaux renforts pour les secours mobilisés en Gironde. Après les pompiers, ce sont des soignants qui sont partis prêter main forte à leurs confrères. Un médecin urgentiste, une infirmière et un ambulancier du CHU de Nantes vont rejoindre les équipes du CHU de Bordeaux. Pendant ce temps, des reprises de feu importantes ont été constatées, notamment dans le secteur de l'Esch-Cap-Ferré. Au total, 222 000 personnes ont été évacuées depuis le début du sinistre dans 22 communes. À Lacanau également, 4 000 touristes ont été déplacés de façon préventive. En foot, le calendrier d'Angers connu pour la rentrée. La Ligue de football professionnel vient de présenter les dates des premières rencontres de Ligue 1. Le SCO recevra Lille le dimanche 23 août, puis direction Auxerre le samedi 29, réception de Rennes le dimanche 6 septembre et déplacement au Havre le samedi 12. Deux nageurs de Saint-Nazaire titrés au Virtus European Summer Games, la plus grande compétition européenne multisport pour les athlètes ayant une déficience intellectuelle ou des troubles du spectre de l'autisme. Mathis Daniel et Florentin Delacour du Andinat région nazérienne rapportent à eux deux 6 médailles, dont 4 en or sur le relais, avec un record du monde pour chacune de ces 4 courses. Et puis la météo pour terminer, notre région devrait être épargnée par la canicule, mais on attend quand même un pic de chaleur demain, avec toujours un grand soleil et des températures entre 23 et 26 degrés le matin, jusqu'à 28 à Saint-Nazaire l'après-midi, 33 à Nantes et à Blain, 34 degrés à Segré, 36 à Angers et Cholet, voire jusqu'à 38 ou 39 dans le Saumurois. Bonne fin de journée sur Sun et rendez-vous très vite pour un nouveau point sur l'actualité.

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0: Bonjour à toutes et à tous, vous écoutez Sun, bienvenue dans Horo Studio. Nous sommes des élèves du lycée Sainte-Marie à Cholet en section européenne et pour rappel, toute cette semaine, nous faisons revivre 4 événements forts liés à l'Europe à travers 4 podcasts. Hier, vous avez pu entendre Joachim, Emma et Robin nous parler de l'euro, la monnaie, la fortune, les pièces, la moula, le blé, tout ça. Mais nous, aujourd'hui, on va parler d'un tout autre euro. Celui où se faire les croisés ne serait pas la meilleure des idées. Vous voyez où je veux en venir ? Alors c'est parti pour l'épisode 2 d'Horo Studio. Si on vous dit Euro de football, quel souvenir ça vous évoque ?
1: J'ai pas trop de souvenirs là, de ce dernier Euro, pour moi il était pas ouf. Les Euros à l'ancienne c'était beaucoup mieux. Le football l'a changé. Hein.
2: L'Euro 2000, la finale de l'Euro 2000.
3: Le foot, moi, je préfère un bon livre.
4: Demi-finale contre le Portugal, on a perdu. Nous, ça nous a fait très mal, ça. Voilà.
2: L'Euro.
5: Ouais. On a quand même 90 ans, là.
2: Oui.
3: Des souvenirs qui se sont estompés.
2: Oui, un petit peu, oui, ça s'efface. Hein.
3: Pourtant,
2: oui.
3: C'était un sportif.
6: L'Euro de football.
7: Oui.
6: À la France.
8: Euro de football. Moi, ouais, je suis pas très football, donc ça me fait penser à ennui total, mais...
9: Un Euro de football. I love Mbappé, that's a memory. I want Mbappé to play everywhere.
3: Désolé, absolument rien.
10: Le but de Lamine Yamal contre la France à l'Euro 2022. Ouais, c'était un très beau but.
4: Eurofoot, bah c'est des matchs en euro, là, c'est le... vous parlez de l'euro, ouais. Ouais. Oui, bah c'est du foot, c'est l'euro, l'eurofoot.
0: Vous avez entendu ? Presque tout le monde a été marqué par cet événement sportif. Il dit bien, hein, presque tout le monde. On se souvient souvent d'où nous étions lors d'une victoire, d'une équipe incroyable, ou bien d'un événement fort du match. Mais qu'est-ce qu'on connaît vraiment de cette compétition ? Pour vous expliquer, je suis dans le studio avec Edem et Adam, notre meilleur duo de commentateurs version Grégoire Margoton et Bichente Elizarazu. Alors les gars, ça vient d'où l'Euro de foot ?
11: En ce moment, se prépare la prochaine Coupe du Monde de football aux États-Unis, au Mexique et au Canada. Mais recentrons-nous sur une compétition assez similaire qui s'approche aussi à grands pas, l'Euro 2028 qui se déroulera en Angleterre, en Écosse et au Pays de Galles. J'imagine que tout le monde connaît la Coupe d'Europe et son enjeu sportif, mais qui connaît vraiment son histoire ? L'Euro est une compétition de football qui oppose aujourd'hui 24 équipes européennes. Elle a été imaginée par Henri Delaunay, un dirigeant français passionné de football. Son idée remonte aux années 1920, mais elle ne se concrétise qu'après la création de l'UEFA, plus précisément Union des Associations Européennes du Football, en 1954. La première édition de l'Euro a lieu en 1960, sous le nom de Coupe d'Europe des Nations. À l'époque, 17 équipes sont inscrites, dont aucune britannique, et seulement 4 équipes participent à la phase finale en France. C'est l'URSS qui remporte la compétition face à la Yougoslavie. D'ailleurs, cette première édition passe presque inaperçue. Certaines grandes nations comme l'Angleterre, l'Italie ou l'Allemagne de l'Ouest ne participent même pas. Mais au fil du temps, l'Euro prend de l'ampleur. Le nombre d'équipes augmente progressivement, 8 en 1980, 16 en 1996, puis 24 depuis 2016. Cette évolution s'explique notamment par l'arrivée de nouveaux pays après la fin de la guerre froide, mais aussi par l'importance économique et médiatique grandissante du football.
12: Cette édition de 1960 était aussi très importante car le contexte politique de la guerre froide confrontait deux pays et deux idéologies différentes. La Yougoslavie, soutenue par les États-Unis face à l'URSS, donc le fait d'avoir gagné l'euro avait une importance capitale pour faire valoir leurs idéologies à une époque où notre globe était séparé en deux. Il faut savoir que cette compétition a connu de nombreuses réactions extra-sportives. À l'image des Jeux Olympiques ou de la Coupe du Monde, l'euro n'a jamais été totalement neutre sur le plan politique. Comme je le disais, créée en pleine guerre froide, la compétition a parfois été influencée par les tensions entre pays. Par exemple, en 1960, l'Espagne dirigée par Franco refuse de laisser entrer les joueurs soviétiques sur son terrain. Résultat, l'équipe espagnole est disqualifiée, ce qui permet à l'URSS de participer au tournoi final. 4 ans plus tard, la Grèce refuse elle aussi d'affronter l'Albanie pour des raisons politiques. Aujourd'hui, la situation a évolué, les pays participants jouent dans un esprit de respect et de fair-play. Et l'Euro est avant tout une fête du football, mais certaines tensions existent encore. Notamment entre la Serbie et l'Albanie, ou entre la Bosnie et la Croatie, la participation d'Israël suscite aussi des questionnements en raison du conflit avec la Palestine. Côté jeu, aujourd'hui de nombreuses règles ont été ajoutées, notamment les passes aux gardiens à cause du goal danois Petr Schmeichel, vous vous souvenez de lui ? En effet, pour faire gagner du temps au Danemark, ils faisaient des passes à leurs gardiens qui prenaient la balle à la main pour faire passer des précieuses secondes, ce qui a été maintenant interdit.
0: Bien, un grand merci Adam Margoton pour ce petit point historique bien nécessaire. C'est maintenant vers toi que je me tourne, Edem Elizarazu. La France, c'est l'Euro de football, ça dit quoi ?
11: Eh bien franchement, ça dit des sentiments très très différents. Entre grande victoire et grosse déception, les années les plus marquantes restent 1984 et 2000. En 1984, les Bleus remportent leur premier Euro à domicile grâce à un joueur exceptionnel, Michel Platini. Il inscrit 9 buts pendant le tournoi, un record encore inégalé aujourd'hui. Puis en 2000, la France remporte à nouveau l'Euro en réalisant un parcours exceptionnel sous les ordres de Roger Lemaire. En finale, le 2 juillet 2000, à Rotterdam, les Bleus affrontent l'Italie dans un match très serré. Et je vous propose même de revivre ces moments. Menée jusqu'aux dernières secondes, la France parvient à égaliser dans le temps additionnel grâce à un but de Sylvain Wiltord.
7: Wiltord. Et but ! Et à la dernière seconde ! Wiltord qui égalise à la toute dernière seconde ! 48 minutes et 12 secondes ! C'est incroyable !
11: Wow ! Puis, pendant la prolongation, David Trezeguet, âgé de 22 ans, inscrit le célèbre but en or. Un but qui consistait à mettre fin en prolongation dès que l'une des deux équipes marquait. Trezeguet offre donc la victoire 2-1 au bleu à la 103e minute.
7: Un Pires, il est passé, centre en retrait, et but ! Et but de Trezeguet ! Le but en or ! Trezeguet l'a marqué à la 13e minute, un peu moins parce qu'il y a eu le long arrêt de jeu, disons à la 10e. Mais c'est le but en or et il est signé Trezeguet
13: sur un coaching remarquable de Roger Lemaire.
12: Le capitaine et joueur Didier Deschamps peut alors soulever le trophée. Avec ce succès, la France réalise un exploit historique, remporter l'Euro juste après la Coupe du Monde 1998, un doublé extrêmement rare dans l'histoire du football. Mais l'histoire de la France à l'Euro, ce n'est pas que des victoires. Il y a eu aussi des moments frustrants. En 2016, par exemple, à domicile, les Bleus arrivent jusqu'en finale après avoir battu l'Allemagne, mais perdent contre le Portugal en prolongation.
14: Eder qui tient bien debout, la frappe.
12: Déjà 20 ans auparavant, en 1996, la France avait été éliminée en demi-finale après une séance de tirs au but très serrée face à la Tchéquie. Certaines années sont aussi synonymes de déception. En 2004, les Bleus sont éliminés par la Grèce, future surprise et gagnante du tournoi. Et en 2021, lors de l'Euro 2020 décalé à cause du Covid, la France perd contre la Suisse au tir au but après un match spectaculaire. Enfin, il y a des éditions à oublier. En 1992, la France ne passe même pas les phases de groupe. Et en 2008, sous l'ère Raymond Domenech, c'est une véritable humiliation. Les Bleus terminent dernier de leur groupe avec seulement un match nul et n'obtiennent même pas la qualification. C'est d'ailleurs ce qui rend cette compétition si passionnante, rien n'est jamais joué d'avance.
0: Merci les gars pour toutes ces informations. Et si dans cette compétition les gardiens doivent être de véritables murs pour éviter les buts, vous verrez que demain, Aloïs, Antoine et Anaïs nous parleront pas de Gaulle, mais bien d'un autre mur qui a marqué l'histoire de l'Europe. C'est déjà la fin de ce deuxième épisode d'Eurostudio. Merci de nous avoir écoutés, on espère que cette compétition européenne est un peu plus claire pour vous. La suite de notre série Eurostudio sur les événements forts de l'Europe, c'est demain à 13h30. En attendant, portez-vous bien et très bonne journée à l'écoute de Sun.

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1: Bonsoir à tous. Levée de bouclier contre un projet d'élevage intensif en Maine-et-Loire. Une société souhaite installer un site à Véry, près de Saumur, permettant d'élever 560 veaux de boucherie sans aucun accès extérieur. Selon Ouest France, les élus de Saumur viennent de rendre un avis défavorable, dénonçant des conditions insuffisantes pour le bien-être animal, mais aussi des risques de pollution avec le lisier. D'autres organisations se sont aussi exprimées en opposition à ce projet, comme la Confédération paysanne du Maine-et-Loire et l'association Espèces sans issue. De nouveaux renforts pour les secours mobilisés en Gironde. Après les pompiers, ce sont des soignants qui sont partis prêter main forte à leurs confrères. Un médecin urgentiste, une infirmière et un ambulancier du CHU de Nantes vont rejoindre les équipes du CHU de Bordeaux. Pendant ce temps, des reprises de feu importantes ont été constatées, notamment dans le secteur de l'Esch-Cap-Ferré. Au total, 222 000 personnes ont été évacuées depuis le début du sinistre dans 22 communes. À Lacanau également, 4 000 touristes ont été déplacés de façon préventive. En foot, le calendrier d'Angers connu pour la rentrée. La Ligue de football professionnelle vient de présenter les dates des premières rencontres de Ligue 1. Le SCO recevra Lille le dimanche 23 août, puis direction Auxerre le samedi 29, réception de Rennes le dimanche 6 septembre et déplacement au Havre le samedi 12. Deux nageurs de Saint-Nazaire titrés au Virtus European Summer Games, la plus grande compétition européenne multisport pour les athlètes ayant une déficience intellectuelle ou des troubles du spectre de l'autisme. Mathis Daniel et Florentin Delacour du Andinat région nazérienne rapportent à eux deux 6 médailles, dont 4 en or sur le relais, avec un record du monde pour chacune de ces 4 courses. Et puis la météo pour terminer, notre région devrait être épargnée par la canicule, mais on attend quand même un pic de chaleur demain, avec toujours un grand soleil et des températures entre 23 et 26 degrés le matin, jusqu'à 28 à Saint-Nazaire l'après-midi, 33 à Nantes et à Blain, 34 degrés à Segré, 36 à Angers et Cholet, voire jusqu'à 38 ou 39 dans le Saumurois. Bonne fin de journée sur Sun et rendez-vous très vite pour un nouveau point sur l'actualité.

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1: Bonsoir à tous. Levée de bouclier contre un projet d'élevage intensif en Maine-et-Loire. Une société souhaite installer un site à Véry, près de Saumur, permettant d'élever 560 veaux de boucherie sans aucun accès extérieur. Selon Ouest France, les élus de Saumur viennent de rendre un avis défavorable, dénonçant des conditions insuffisantes pour le bien-être animal, mais aussi des risques de pollution avec le lisier. D'autres organisations se sont aussi exprimées en opposition à ce projet, comme la Confédération paysanne du Maine-et-Loire et l'association Espèces sans issue. De nouveaux renforts pour les secours mobilisés en Gironde. Après les pompiers, ce sont des soignants qui sont partis prêter main forte à leurs confrères. Un médecin urgentiste, une infirmière et un ambulancier du CHU de Nantes vont rejoindre les équipes du CHU de Bordeaux. Pendant ce temps, des reprises de feu importantes ont été constatées, notamment dans le secteur de l'Esch-Cap-Ferré. Au total, 222 000 personnes ont été évacuées depuis le début du sinistre dans 22 communes. À Lacanau également, 4 000 touristes ont été déplacés de façon préventive. En foot, le calendrier d'Angers connu pour la rentrée. La Ligue de football professionnelle vient de présenter les dates des premières rencontres de Ligue 1. Le SCO recevra Lille le dimanche 23 août, puis direction Auxerre le samedi 29, réception de Rennes le dimanche 6 septembre et déplacement au Havre le samedi 12. Deux nageurs de Saint-Nazaire titrés au Virtus European Summer Games, la plus grande compétition européenne multisport pour les athlètes ayant une déficience intellectuelle ou des troubles du spectre de l'autisme. Mathis Daniel et Florentin Delacour du Andinat région nazérienne rapportent à eux deux 6 médailles, dont 4 en or sur le relais, avec un record du monde pour chacune de ces 4 courses. Et puis la météo pour terminer, notre région devrait être épargnée par la canicule, mais on attend quand même un pic de chaleur demain, avec toujours un grand soleil et des températures entre 23 et 26 degrés le matin, jusqu'à 28 à Saint-Nazaire l'après-midi, 33 à Nantes et à Blain, 34 degrés à Segré, 36 à Angers et Cholet, voire jusqu'à 38 ou 39 dans le Saumurois. Bonne fin de journée sur Sun et rendez-vous très vite pour un nouveau point sur l'actualité.

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1: Bonsoir à tous. Levée de boucliers contre un projet d'élevage intensif en Maine-et-Loire, une société souhaite installer un site à Véry, près de Saumur, permettant d'élever 560 veaux de boucherie sans aucun accès extérieur. Selon Ouest France, les élus de Saumur viennent de rendre un avis défavorable, dénonçant des conditions insuffisantes pour le bien-être animal, mais aussi des risques de pollution avec le lisier. D'autres organisations se sont aussi exprimées en opposition à ce projet, comme la Confédération paysanne du Maine-et-Loire et l'association Espèces sans issue. De nouveaux renforts pour les secours mobilisés en Gironde. Après les pompiers, ce sont des soignants qui sont partis prêter main forte à leurs confrères. Un médecin urgentiste, une infirmière et un ambulancier du CHU de Nantes vont rejoindre les équipes du CHU de Bordeaux. Pendant ce temps, des reprises de feu importantes ont été constatées, notamment dans le secteur de l'Esch-Cap-Ferré. Au total, 222 000 personnes ont été évacuées depuis le début du sinistre dans 22 communes. À Lacanau également, 4 000 touristes ont été déplacés de façon préventive. En foot, le calendrier d'Angers connu pour la rentrée. La Ligue de football professionnelle vient de présenter les dates des premières rencontres de Ligue 1. Le SCO recevra Lille le dimanche 23 août, puis direction Auxerre le samedi 29, réception de Rennes le dimanche 6 septembre et déplacement au Havre le samedi 12. Deux nageurs de Saint-Nazaire titrés au Virtus European Summer Games, la plus grande compétition européenne multisport pour les athlètes ayant une déficience intellectuelle ou des troubles du spectre de l'autisme. Mathis Daniel et Florentin Delacour du Andinat région nazérienne rapportent à eux deux 6 médailles, dont 4 en or sur le relais, avec un record du monde pour chacune de ces 4 courses. Et puis la météo pour terminer, notre région devrait être épargnée par la canicule, mais on attend quand même un pic de chaleur demain, avec toujours un grand soleil et des températures entre 23 et 26 degrés le matin, jusqu'à 28 à Saint-Nazaire l'après-midi, 33 à Nantes et à Blain, 34 degrés à Segré, 36 à Angers et Cholet, voire jusqu'à 38 ou 39 dans le Saumurois. Bonne fin de journée sur Sun et rendez-vous très vite pour un nouveau point sur l'actualité.

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2: Bonsoir et bienvenue sur Sun. Bonsoir.
3: Bonsoir.
4: Bonsoir.
2: Ce soir dans la chronique, l'autre ciné vous propose encore une fois, pour l'été, un crossover avec une personne qui est bénévole ou qui travaille à Sun. Et ce soir, on a le plaisir d'accueillir Gaëtan. Bonsoir.
4: Bonsoir.
2: Gaëtan, tu es bénévole à Sun depuis 3 ans. Est-ce que tu peux nous dire ce que tu y fais?
4: Moi, je n'anime pas d'émission de radio. Je suis, dans les placards de la technique. J'assure principalement de la technique logicielle.
3: Okay.
4: C'est des choses que vous voyez pas du tout. C'est par exemple permettre aux animateurs de faire par exemple des interviews entre deux sites avec deux personnes différentes et s'assurer que s'il y a internet qui tombe, il y a pas de problème.
3: Trop bien.
4: Voilà. Ce genre de petites choses et c'est pour la vie de tous les jours.
3: Pour la vie de tous les jours ou à Sun?
4: À Sun.
3: Ah oui, d'accord. Okay. Ouais. Et la vie de tous les jours aussi, tout
2: en...
3: Ah,
2: c'est aussi la vie de tous les jours parce qu'en fait, le studio ne s'arrête jamais finalement.
4: C'est
2: tout le temps.
3: T'as raison.
2: Surtout l'informatique en
4: plus.
2: C'est
4: de l'outillage, c'est des accessoires. Mmh.
2: Voilà. Ouais. Génial.
3: Trop bien.
2: Travail nécessaire. Donc, c'est une grande première derrière un micro.
4: C'est ça. Première sur le micro, là.
2: Génial. Et donc, nous, on t'a invité pour que tu viennes nous parler de ton film préféré, Gaëtan. Est-ce que tu peux nous dire quel est ton film préféré?
4: Alors, il s'appelle The Big Short.
2: Oh, est-ce que tu peux nous en parler?
4: Donc, The Big Short, on est sur un film, on va dire, plutôt sur du financier à l'américaine. Mm-hmm. On va suivre plusieurs personnes. Je crois qu'il y a 4 groupes de personnes. Et donc, on intervient avant la crise des subprimes. Il y a quelqu'un qui a trouvé, on va dire, des identifiants où il y aurait une bulle qui va éclater. Et donc, c'est le moment où il y a moyen de faire de l'argent dessus. Et donc, on va suivre ces différents groupes de personnes qui sont pas forcément liés, on va dire, d'interaction en équipe. Mais chacun a sa petite destination et ses objectifs. Et on voit aussi comment on est arrivé à la crise des subprimes et ce que ça veut dire et ce qui s'est passé par la suite un peu.
2: Ok. Ouais, c'est un film tentaculaire, je pense qu'on pourrait dire ça. Ça part vraiment dans tous les sens, en fait. Il y a plein de petites histoires parallèles et qui finalement se rejoignent à un moment.
4: Elles sont toutes communes et chacune est intéressante parce qu'en plus, chacun, on va dire, des groupes a des mentalités différentes et aussi des environnements différents. Donc, on peut voir, on va dire, chacun des problématiques différentes. Voilà. Mmh. Et ça permet de découvrir un peu cet aspect financier. Et il y a un petit aspect tutoriel.
3: Comment faire une bonne crise, genre?
4: Voilà. Ah, okay. Ça, c'est facile.
2: Comment se faire de l'argent sur la bulle immobilière?
3: Bah, yay.
2: Et c'est un film qui était sorti en 2015. D'ailleurs, le 23 décembre, c'est une date de sortie étrange, quoi, pour
3: Joyeux Noël.
2: Bon, bref, tu l'avais vu au ciné?
4: Non, moi, j'ai juste vu en VOD.
2: Ok. Donc, tu l'as découvert après?
4: Oui.
3: Et comment tu l'as découvert, du coup, justement? C'est quoi? C'est sur les plateformes de streaming, ils te l'ont proposé?
4: C'est, ouais, principalement, des fois, je regarde les catalogues et des fois, c'est le titre intéressant ou les acteurs sont intéressants. Ouais. Les films financiers, j'en ai déjà fait quelques-uns et donc, c'est quelque chose, on va dire, c'est intéressant pour moi. J'apprécie.
3: Très bien.
2: C'est un film qui a de nombreuses personnalités qui sont dedans au casting. Est-ce que tu veux en parler de ça?
4: Donc, en gros, oui, c'est dans les films financiers, c'est ce que j'ai remarqué. Les castings sont, on va dire, ces gros acteurs. Là, par exemple, on va retrouver, il y a Brad Pitt, même qui joue un second rôle, mais s'il est très bien avec. On a Steve Carell aussi.
2: Steve Carell, je l'adore. Il est génial. Il a l'air tellement sympa dans la vraie vie, je trouve. Mais ouais.
4: Mais par contre, dans le film, on n'a pas envie. Mais après, il y a pareil, il y a Christian Bale qui joue un rôle assez intéressant dans le sens, il joue quelqu'un qui a des problèmes, on va dire, à faire des interactions sociales.
3: Ouais.
4: Et c'est très bien représenté. Mm. Et enfin, on finit avec Ryan Gosling.
3: Ouais, qui a les cheveux noirs dans le film.
2: Et ah oui, je me souviens pas de ça.
3: Bah, c'est ça. Et en fait, moi, j'avais vu des extraits. Je croyais que c'était genre une comédie, ce film. Et en fait, non, le film est très sérieux. Mais voilà, il a les cheveux noirs et son personnage est un peu extravagant.
4: C'est lui qui apporte, on va dire, aussi les autres acteurs. Ce que j'avais vu dans l'interview, il avait dit, le réalisateur, il y a la notion du quatrième mur. Mm. Et donc, en gros, tu peux le faire quand tu veux, quand ça te chante.
3: Okay.
4: Tu peux y aller, quoi. Et ils avaient confiance en lui parce qu'en fait, ils pensaient vraiment qu'il allait vraiment exploiter cette chose-là. Et on le voit, enfin, moi j'ai bien apprécié là. Et pareil, on le voit, certains acteurs utilisent ce quatrième mur, mais simplement pour expliquer des petites choses, pas juste pour
3: s'exprimer. Jouer avec.
4: Voilà.
2: C'est marrant, ça me fait penser à une anecdote que j'ai lue sur justement Christian Bale, qui a la réputation justement de vraiment s'immerger dans les rôles.
3: Acteur studio.
2: Ouais, vraiment, vraiment à fond, quoi. Et pour ce rôle un peu asocial, il a passé les 15 premiers jours enfermé dans une salle où il faisait ses scènes tout seul, sans absolument voir personne. Et un jour, ils se sont retrouvés à faire une scène où justement il y avait plusieurs personnages. Et là, ils se sont dit, ah oui, tiens, t'es là toi aussi. et en fait, comme pour lui, ça a aidé à une sorte de découverte, à rentrer dans le personnage. Enfin voilà, c'est sa technique d'acteur, quoi.
4: Et elle marche bien.
3: Ouais.
2: Et Ryan Gosling, c'est un acteur, avant ce film-là, il avait des rôles assez sérieux, et j'ai l'impression que c'est à peu près vers cette période, ça a été une période un peu charnière pour lui, il a enchaîné plusieurs rôles, où justement il a fait des rôles un peu déconnes, et après voilà, il a switché sur des trucs un peu plus comédie.
4: C'est ça, là quand on voit par exemple son dernier film avec le Project Hail Mary...
3: Project Hail Mary.
4: Oui, c'est ça, oui, j'arrivais pas à le prononcer, merci. mais on voit cet aspect, il y a du sérieux, mais il joue un rôle qui est un peu sur, comme tu dis, pas sérieux. Après, on va dire pas sérieux du tout, il y a par exemple Barbie, mais voilà. Mais effectivement, on voit cette pente, et pareil, je sais pas si c'était avant ce film-là, on va dire, s'il était quand même un peu connu avant, mais oui.
2: Bah, il était connu, mais dans des rôles un peu romantiques, beau gosse, tu vois.
4: Oui, donc il est sorti, on va dire, de...
2: Ouais. Ça lui a permis de sortir de sa case, je pense. Ouais.
3: Bah, en même temps, désolé, mais là, j'ai vraiment les yeux sur sa filmographie sur Wikipédia. Et en fait, la même année, il nous a sorti Crazy Stupid Love, ouais. Où du coup, c'est vachement humoristique. Et Drive, où ouais. Il a un personnage totalement antipathique et tout ça. Ouais. Donc non, c'est juste que c'est un super acteur et qu'il joue trop bien à chaque fois, quoi.
2: J'ai l'impression que t'es un peu de parti pris. Désolé.
3: Pas du tout. Bisous, Ryan.
2: Le film est adapté d'un ouvrage. Est-ce que tu l'as lu?
4: Non. Je suis pas bon lecteur.
3: Non, mais c'est bien, du coup, c'est bien qu'il y ait les films comme ça qui expliquent ce qui se passe.
4: Et après, le film présente bien, on va dire, dans le sens, il dit que c'est une histoire, on va dire, basée sur une histoire, ouais. Avec quelques éléments fictifs. Et en plus, à la fin, dans ces films-là, on retrouve cette personne à continuer sa vie comme ça, enfin, c'est passé comme ça. Mais c'est tout ce que j'en sais par rapport à ça.
3: Ouais. Moi, il y avait une scène que j'avais adorée dans le film, comme ça, où justement, pour l'aisance scénaristique, on va dire, ils disent « bah ouais, on a trouvé ce document-là dans un hôtel et tout ça », et en fait, ils regardent la caméra et disent « non, ça s'est pas du tout passé ça comme dans la réalité, mais on va dire que pour le film, c'est ça ». Et j'aime bien, genre j'ai adoré le fait, genre documentaire un peu humoristique. Quoi.
4: Et donc, par rapport au livre, quelqu'un l'a lu ?
2: Non. Alors non, je l'ai pas lu, mais j'ai vu que c'est quelqu'un qui a écrit plusieurs bouquins justement sur cette thématique-là. Ça doit être quelque chose qui le passionne. Et en fait, il a été mis à contribution, il a co-rédigé le scénario en fait. On a fait appel à lui pour qu'il vienne écrire le scénario avec le réalisateur.
3: Mmh. Bah oui, tant qu'à faire.
2: Et d'ailleurs, je crois que ce film-là a eu l'Oscar du meilleur scénario.
3: Ah bah ça me dérange pas.
4: C'est pas mal.
2: Ouais, c'est classe, j'avoue.
3: Mais du coup, justement, en plus, toi, tu l'as revu hier pour te remettre dans le mood et tout ça. Et du coup, tu le vois chaque année.
4: Ouais.
3: Donc, pourquoi
4: Comme je l'ai dit, j'apprécie les films financiers. Là, il y a un aspect, on va dire, un peu technique. Ça permet l'aspect documentaire de comprendre la chose. Mm-hmm. Et après, c'est plutôt... Il y a l'aspect que les personnes qu'on suit, elles sont... c'est pas des personnes, on va dire, qu'on classerait dans le standard de professionnels. Ils sont vraiment dans un autre spectre. On peut trouver, par exemple, la personne qui est vraiment... Bon, il est peut-être problème sociaux, mais il est très fort en mathématiques et il est bon dans son sujet. On a la personne qui est énervée en continu et qui a ses problèmes perso, et les petits jeunes qui essayent de construire quelque chose à partir de rien. C'est intéressant de voir ces trois aspects-là, de construire la chose. Et c'est surtout, en fait, c'est documenter et de se dire la meilleure chose quand il y a un problème, c'est d'éviter le problème par la suite. Et là, on voit... en fait, on refait la même chose.
3: Oui.
4: Sinon, c'est pas drôle.
3: C'est vrai, tout à fait.
4: Mais voilà.
3: Et du coup, est-ce que tu l'as conseillé à d'autres personnes ou est-ce que tu le revois seul ou avec d'autres gens?
4: Moi, je le conseille. Je le vois pas forcément avec des gens. Mais autrement, on va dire, sur d'autres films, on va dire, financiers, ouais, il fait partie, on va dire, des 4-5 que je conseille.
2: Et c'est quoi les autres?
4: On a Margin Call, avec aussi une ribambelle d'acteurs incroyable, qui est à peu près sur le même principe, mais là, on va dire, c'est pas documenté et c'est plutôt la vue de l'entreprise. On a aussi Too Big to Fail, qui est plutôt le point de vue du gouvernement pendant cette crise-là, qui est assez intéressant. Et donc après, je ne connais plus, je crois qu'il y en a un autre qui est avec Shia LaBeouf, et après un autre avec je ne sais plus qui. Mais qu'on peut retrouver aussi, c'est des anciens films, on va dire, il y a une sorte de cycle de 40 ans, on va dire, c'est l'aspect vintage de la chose.
2: Ok. Et donc le point commun de tout ce genre de film, et de ce film-là en particulier, et tu l'as dit d'ailleurs tout à l'heure, c'est que c'est pas forcément facile à suivre, c'est assez documentaire. Est-ce que tu pourrais nous en parler, comment c'est ce genre de film, et ce film-là particulièrement?
4: Là, ce film-là, en plus, il apporte un aspect tutoriel. On retrouve, par exemple, Margot Robbie, j'ai pas retenu le nom de la chanteuse, qui intervient au casino pour expliquer un autre concept.
3: Ça fait un peu très rôle de femme quand même, genre.
4: Elle est accompagnée avec quelqu'un.
3: C'est Selena Gomez, non?
4: Oui.
3: Ok, ouais, voilà. Oui, le rôle des femmes n'est pas le meilleur dans ce film-là, mais bon, c'est pas grave.
4: C'est malheureusement un environnement qui est beaucoup trop masculin. Et Dans tous ces films-là, en fait, il y a vraiment que des hommes.
3: T'inquiète, c'est pas ton procès, hein, c'est le procès. Voilà.
4: Mais on va dire, ça représente ouais, la réalité.
3: Oui, la réalité aussi, c'est vrai. Ouais, voilà. On pourrait voir ça comme ça.
4: Donc là, en fait, c'est assez simple. On prend les crédits immobiliers. On juge que c'est assez fiable parce qu'on va dire les gens en bourse, c'est quelque chose de fiable. Et donc, on prend des choses qui sont un peu moins fiables et on en fait un paquet. Mm-hmm. En disant, ouais, j'ai des trucs fiables, des trucs moins fiables et je te vends l'ensemble maintenant qui rend un truc plutôt fiable. Et ainsi de suite. Donc, comme ça, les banques jouent avec. Puis à un moment, ils ont dit, en fait, je vais faire plein de trucs pas fiables, je vais les glisser dedans et ainsi de suite et je vais te vendre ça sous un autre terme. Et donc, à la fin, ils trichent un peu avec, comment dire, les indicateurs pour dire, c'est fiable, mais en fait, non, pas du tout. Et tout le monde s'y met, les agences de notation, les banques, les assurances, tout le monde est pas dans le coup, on va dire, on sait pas si c'est...
3: conscient ou inconscient, ouais.
4: Voilà. Mais en tout cas, les personnes notent ces indicateurs-là et ils disent, il y a un coup à faire. Et donc, oui, il y a les termes, il y a un moment où on va dire, c'est vraiment compliqué. C'est le passage avec Selena Gomez où ils expliquent ce que c'est un CDO. Je sais même pas ce que ça veut dire, on va dire. C'est une sorte d'agrégat de choses, voilà. Et là, c'est là où on commence à diverger, dans le sens, on va dire, quand, pour moi, l'aspect financier, on investit dans une entreprise et on a un retour de l'entreprise. Là, c'est de dire, j'investis dans l'entreprise et quelqu'un va parier contre moi ou pour moi.
3: Ouais.
4: Et après, d'autres gens vont parier sur ce pari, et ainsi de suite. Pour moi, c'est de la pure spéculation, si on joue au casino. Mmh. Mais c'est là où on apprend ce que c'est. La finance, on va dire, maintenant, elle est un peu tournée là-dessus.
3: C'est pas très joyeux.
4: Non.
2: Ben, c'est pas très joyeux, mais j'ai l'impression que ça a quand même un peu changé. J'ai envie d'être optimiste. Qu'est-ce que t'en penses, toi, l'expert?
4: Quand on s'est présenté dans le film, c'est pas optimiste. Il le présente clairement à la fin. Ben, c'est Ryan Gosling qui le dit en disant « Oui, grâce à ça, on a tout changé. C'est super. Les banques ont été séparées pour être plus petites, plus faciles à gérer. » Et ils font, non, pas du tout, ils se sont servis des dividendes, des compagnies, ils se sont fait des gros chèques, et voilà. Et il y a des histoires comme ça, c'est pas pour nous, ça nous paraît ahurissant, dans le sens, par exemple, c'est ce qu'on suit dans un autre film, là, le Too Big to Fail,
3: okay.
4: Où les États-Unis font un chèque de 7 000 milliards de dollars pour renflouer les banques. Après, ils vont voir les banques en leur disant, donc, qu'est-ce que vous avez, où est passé l'argent? Et les banques répondent, on ne sait pas. Et donc, voilà. Ce genre de choses, ça fait vraiment peur.
3: Mais j'ai trop envie de prendre mes sous et les mettre dans de la terre.
4: Mais voilà, mais ça permet de mettre le truc, de voir un peu aussi que c'est quelque chose de tentaculaire et tout le monde ne peut pas avoir cette vision-là. Okay, après, ça apporte des aspects bénéfiques, hein, bien sûr.
2: Est-ce que tu regardes aussi des documentaires sur ces thématiques-là?
4: Il y en a quelques-uns, oui. Principalement sur Arte. Je sais plus lequel c'était, ça doit être sur le Crédit Suisse. Je crois que c'était sur le Crédit Suisse, c'était intéressant de suivre comment ils se sont cassés la gueule, on va dire.
3: Ok, très bien.
4: Mais voilà.
2: Bah, tu l'as regardé hier, est-ce que tu penses que tu le regarderas dans les mois à venir?
4: L'année prochaine.
2: Ok, donc préservons-nous. Voilà.
4: Mais en tout cas, je vais tourner sur les autres que j'ai déjà dans mon stock. Quoi.
2: J'adore, c'est clair, c'est génial. Bah, merci en tout cas Gaëtan d'être venu nous parler de The Big Short. Sous-titré « Le casse du siècle » en
3: tout
2: français.
3: Tout à fait.
2: On en parlait en préparant une mission, très étrange façon de sous-titrer le film, parce qu'en plus, c'est pas sorti sous le nom de « Casse du siècle » ni « The Big Short », c'était vraiment les deux ensemble.
4: Surtout que je me demande, on va dire, si le terme, en fait, « shorté », c'est pas du tout la même chose. Là, c'est un terme, on va dire, financier pour dire « je parie contre » ou « je parie ».
3: Ah oui, et nous, c'est juste « on l'a pas traduit », c'est genre...
4: Voilà.
2: Ou mal traduit,
3: ouais,
4: c'est ça.
3: Voilà.
4: Effectivement, à la fin, ils font un « casse du siècle » parce que... Ils investissent, on va dire, si on suit le truc, je crois qu'il y a le fonds qui est suivi au départ, il y a à peu près 500 millions, et ils font un bénéfice de 500% sur l'affaire.
2: Ok, mais c'est tellement énorme que c'est inimaginable,
3: bah non, c'est ça, j'arrive
2: même pas
3: ça...
2: à le concevoir.
3: C'est des problèmes que j'aurais pas.
2: Bah aucun de nous, je pense.
3: Oui, quand même.
2: Bah en tout cas, un film à rattraper, si vous voulez comprendre, si vous voulez revoir. C'est un film à voir plusieurs fois en plus, hein, si on veut vraiment bien
3: comprendre
2: le truc.
3: Ouais.
2: Ouais.
4: Comme on le dit, il y a plusieurs aspects. Comprendre le scénario, comprendre l'aspect technique et découvrir enfin, les jeux des acteurs est vraiment
3: très revoir
4: intéressant.
3: Plein de beaux acteurs, c'est ça.
2: Ouais. Bon, bah un film à redécouvrir, The Big Short. Merci encore d'être venu nous en parler.
4: Merci de m'avoir accueilli.
2: Avec plaisir. Sur ce, on va vous souhaiter une très belle semaine de cinéma et encore une fois un bel été. Et on vous dit à la semaine prochaine.
3: À bientôt. Salut.
4: Au revoir.
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0: l'histoire du roi sans cervelle.
1: Est-ce qu'elle n'est pas un peu trop longue?
0: Eh bien, plus vite vous commencerez, plus vite ce sera fait.
1: Il était une fois chez ma mère au loin, un grand château avec un roi qui ne gouvernait pas. Il n'avait jamais voulu apprendre quoi que ce soit. Il avait un sceptre en or et une belle chambre des lords, mais il lui fallait un remède à l'aide parce qu'il n'avait pas appris à manier les chiffres, à manier les mots. Et sous sa couronne immense, il avait une cervelle d'oiseau.
2: Mais la reine de la nation fit une royale proclamation pour les mesdames et les messieurs les plus ingénieux.
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